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Au 74. Il choisit notre nom à journée. Au 74. Tout c'est le manito, galon ça. Une vérification de carte. Il y a un gagnant. Tout de suite après ce tour, nous allons continuer avec les blocs avec le deuxième tour, le petit haut pour 700$. La couleur des cartes seront roses. Le petit haut, c'est tout.

0: Numéro de la carte.
1: Numéro de la carte, numéro de la carte, numéro de la carte, numéro de la carte.
2: Bingo.
0: Numéro de la carte.
2: 42, 347.
0: Numéro de série.
2: 64, 36, 885.
0: Numéro.
2: 2, 18, 32, 41, 31, 37, G49, Macro 74.
0: Et Romy, félicitations.
2: Merci.
0: Une autre vérification de carte.

0: de ses mains, de ton gaz. Numéro de la carte.
1: 40-835.
0: Numéro de série.
1: 64-56-885. 9-27-34-53-74-22-49-104.
0: Félicitations.
1: Okay, merci.
0: Une autre vérification de carte. Catherine Dossemano, et non, Galumza. Il y a un gagnant. Numéro de la carte.
2: Le 42009.
0: Numéro de série.
2: 64-56-885. 2-22-31-32-41-34-55-114.
0: Félicitations.
2: Ok, merci beaucoup, bonne soirée.
0: Une autre vérification de carte. Catawendo Semano Galon. Il y a un gagnant. Numéro de la carte.
3: Le 18-663.
0: Numéro de série.
3: Le 82-77-837.
0: Vos numéros.
3: 9-22-32-55-62. 2-17-55-74.
0: Félicitations, madame.
3: Merci.
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0: 4 gagnants qui se partagent un montant de 700$. Préparer la boule, le boulier pour le prochain tour. Et la boule pour les joueurs de sur Facebook. C'est pas recommandé pour jouer avec la page juste Facebook. Le deuxième tour, ben, je viens de le mettre.
5: Je viens de le mettre.
0: Ah, ok, c'est un petit haut. Excusez. Je pensais qu'il me disait pas, que j'avais oublié une boule. Mais en fait, on prend pas de B et de O. Le deuxième tour, le petit haut pour 700$. La couleur de vos cartes sont roses. Camille Tanoshi, Nahotika Lomota. Il va s'adapter à nous sur Radio Nord. Tito de Meg, le petit haut. Premier numéro, N41. Néo Noah Chopek, N41.

I-27. Ingenieur à Chauny-Choisse, I-27.

I18. Cotonou à chaud, nous chouache. I18.

0: N39. Nós estamos a show bem gostou. N39. Docemment, il est beau, galon, ça. Une vérification de carte. Hey, tu as gagné, on a eu tac. Il y a un gagnant. Vous pouvez vous préparer pour le troisième tour avec les cartes qui seront vertes. On va faire un tour de deux lignes pour 700$. Ce que j'ai bien compris, c'est que le mot, je connais que ça. Nous sommes à Babysitter, je suis à Babysitter, je suis à Babysitter, je suis à Babysitter, je suis à Babysitter, je suis à Numéro de la carte.
1: 43-492.
0: Numéro de série.
1: 036-55-28.
0: Vos numéros.
1: I-21-22-18. 34-39-46-52-54.
0: Félicitations, madame.
1: Merci. Jamais.
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0: Une seule gagnante qui se mérite un montant de 700$. Je vais préparer le boulier.

Troisième tour, avec deux lignes pour 700$. La couleur des cartes sont vertes. Shibe Gojo Galumot. New Shema Baby Stata Jotodanota. Premier numéro. J'ai 54. Peut-être que tu n'as pas choisi. J'ai 54. I 17 Kotono Ashunishwas I 17

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Cotonou a chopé ou chuteu. I 19.

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Ni chenoa chonuche, I-22.

Au 62, que toi, Satnoa Chonuche, au 62.

J'ai 56. Prédatat noa chocotos. J'ai 56. 5, 6. B10, Cotonou, B10, 1-0.

B6. Cotoas. B6. N43, Neo Noah Shonash, N43.

I-21 Nishinoashopake, I-21. Deux lignes. B7 Nishwas, B7.

Au 74, ni choix sot no a chou neu. Au 74. Tosen mani de Wogalom. Une vérification de carte. Il y a un gagnant. Vous pouvez vous préparer pour le quatrième tour. La couleur de vos cartes seront bleues. Puis ça va être un tour avec le carré de neuf pour 700 $. Carré de neuf.

0: Le numéro de la carte?
1: 44-283.
0: Numéro de série?
1: 0-3-77-896.
0: C'est à mon nom?
1: 7-23-33-57-74-9-22-57-62.
0: Et vous, bien, félicitations.
1: OK.
0: Oh. Une autre vérification de carte. Qu'est-ce que vous avez dit, comme ça? Numéro de la carte?
2: Le 40-667.
0: Numéro de série?
2: Le 036-78-94.
0: Vos numéros?
2: Le B7-19-49-62-9-17-56-74.
0: C'est bon, madame. Félicitations.
2: Merci, bonsoir.
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0: Deux gagnantes qui se partagent un montant de 700$. On va continuer avec le quatrième tour. Le carré de 9 pour 700$. Tu vois, je connais 8 de galon, le carré de 9. Et d'autres mecs, il y a ça de dame de nous. Tu veux gagner un an, non? Et on a riche qu'on a payé toi. On peut sus. Tu dis, on m'a dit, on a Facebook, App Store, tiens, tu dis, on m'a dit, toi. Premier numéro. J'ai 58. Peut-être que tu as un choix. J'ai 58.

0: J'ai 49. Néo no a chopé ou chité ou. J'ai 49. Tout seulement les trous, Calo. Une vérification de carte. Il y a un gagnant. Vous pouvez vous préparer pour changer vos cartes. Ce sera le tour des moitié-moitié. Après ce tour. Puis le tour des moitié-moitié, c'est un 3 lignes pour un certain montant. Mais pour, attends un peu, pour 2144$ à gagner. 3 lignes pour 2144$ à gagner. La couleur des cartes seront roses pour le moitié-moitié. On est déjà mis dans nos chargeries. Non, on est déjà l'on mais j'ai mis deux actes. J'ai chargé mes choses au nord. J'ai déjà l'on mot. Moitié-moitié, j'ai mis deux actes. Je suis ma bébé, je suis là, je suis là, je suis là, je suis là, je suis là, je suis là,
1: je
0: suis là, je
1: suis là, je 32,
0: 41, 48,
1: 49 et le
0: 58. Félicitations, madame.
1: Merci, au revoir.
0: Au revoir. Tous ces une autre vérification de carte. Je peux peut-être vous dire aussi que le double action, le cumulatif est rendu à 5 436 $ et 50 sous. Il y a un autre gagnant pour le carré de neuf. Numéro de la carte?
2: Le 23-228.
0: Numéro de série?
2: 01-85-044.
0: Vos numéros?
2: Le 26, le 20, le 21, 41, 39, 59, 48, 58.
0: Félicitations, madame.
2: Merci. Bye. Oui.
0: Catagüendo, c'est Manidogo, Galomza. Une autre vérification de carte. Il y a un gagnant. Gagne 8 exact.

0: Numéro de la carte?
1: Oui, le 1-9-8-9-0.
0: Numéro de série?
1: 0-1-8-5-0-4-4.
0: Vos numéros?
1: 27-21-26-42-33-48-49-59.
0: Félicitations, madame.
1: Merci.
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0: Trois gagnantes qui se partagent un montant de 700 $. Préparation du boulier. C'est au tour de des cartes moitié-moitié qu'on va jouer là. La couleur des cartes sont roses. Kamidanoshi Nahotra Lumota. NJ Ganuyuk Kanyunanut. 2144 $ à gagner. J'ai déjà préparé la boule pour le premier, pour la boule à frimer, mettons. La boule frimée. Là, la boule, c'est B13 qui vient de sortir. B3, Nush. B13, Kota Noacho Nush. I23, Nisho Noacho Nush. N33, Nisho Noacho Nush. N43, Néo Noacho Nush. G53, peut-être Tat Noacho Nush. O63, Kotoas Tat Noacho Nush. O73, Nishoas Tat Noacho Nush. Le temps de vous laisser fermer vos numéros. On va écouter une musique. Après la musique, là, ça va être encore un autre tirage de blocs pour... le grand bingo de Ino Nakamo avec le code du bloc à 125 $.

Avant de continuer le bingo de trois lignes, on va faire le tirage des du bloc le bloc de prévente, le bloc du prévente pour le festival Inonogomo, son bingo. Fait que je vais bien mélanger ça avant.

Moi, je vais procéder au tirage. Au pigeage. Je vais procéder au pigeage. Je viens d'en prendre un. Puis je vais le montrer dans le petit. Attends un peu. Le numéro, c'est 31-24-607. Attends. Le numéro, c'est 31-24-607. Celui qui a ce billet-là, on vous donne un billet à chaque fois que vous allez acheter deux blocs et plus lors de vos achats des cartes dans les bingos réguliers de la radio. Puis ils font un tirage avec ça. Ils font un tirage d'un pré-vente Inno Nikamo, un bloc, un pré-vente. On va attendre le gagnant. Il faut qu'il appelle tout de suite. Le gagnant, il faudrait qu'il appelle tout de suite à la radio. Ouais, c'est ça. Je pense qu'il y a un gagnant. Je vais tosser le billet. Après ça, on va pouvoir continuer notre tour de moitié-moitié. Trois lignes avec une boule frimée qui était les trois. Et le montant gagné, $2,144. Si vous faites un trois lignes, $2,144. On peut continuer? OK, le prochain numéro. I-29. I-29.

I-21, ni se noa soupeik. I-21. J'ai échappé la boule.

B15. Cotonou à chaud peut-être. B15.

0: Hecha canuna y te. Ya me quedan ya. Oui, mais je vais acheter une image météo avec les blocs quand je vais dire autre chose à l'ombre. Un tour continu, je vais faire ça avec des cartes violettes. Cinquième jeu à 50 numéros, ça. Le cumulatif est rendu à 43 974 dollars. 43 974. On peut aller chercher. Le numéro de la carte?
1: 48 957. Je vais baisser mon radio, OK? Ce sera pas long. C'est-tu correct, là?
0: Oui. Numéro de série?
1: Numéro de série 036-09-29.
0: Vos numéros?
1: Le 13-1-9-11-15-9-29-55-63. 59, 49, 55, 51, 53.
0: Félicitations, madame.
1: Merci. Bonne soirée.
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0: Une seule gagnante qui se mérite un montant de 2144 $. Le prochain numéro aurait été G52, mais il n'est pas sorti. On est sur Minajba ou Nibniban, peut-être Noah Nush, mais pas au Niban. On est préparation du boulet pour le dernier tour. Un tour continu. Deux lignes pour 700 $. Ensuite, la lettre L pour 700 $. Et on va terminer avec la carte pleine pour 3000 $. Mais si vous faites le numéro, si vous faites le bingo avant le 50e numéro, un montant de 43 974 $ à gagner. Préparez la première boule. Premier numéro au 61. Côtoie Sotno à Chopek au 61.

B14. Kotonoa Shuneo, B14.

J'ai 56. Peut-être peut-être noir chaud que toi. J'ai 56. 5, 6. Tout seulement les droits galons. Une vérification de carte.

Hecha Canonaitec. Il y a un gagnant. Tout de suite après ce tour, c'est un tour continu qu'on va jouer avec la lettre L en folie pour $700.

0: Numéro de la carte?
1: 20637.
0: Numéro de série?
1: 027-95-113.
0: Ça, c'est
1: 7-29-39-53-73-56-23-14.
0: Jérôme Yamahe, félicitations.
1: Yamahe.
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0: Une seule gagnante qui se mérite un montant de 700$. Et on continue tout de suite avec la lettre L en folie. Prochain numéro. I22. Nishinoa Shonush. I22.

J'ai 60. Que toi, Satno, j'ai 60. La lettre L en folie.

Tout c'est manita ou galomsa. Une vérification de carte. Ahetsa kanu naitak. Yami gagna. Pour finir ce tour, on va continuer avec la carte pleine. La carte pleine avant le 50e numéro. C'est toujours un montant de 43 974 $ à gagner. Sinon, après le 50e, ce sera toujours un montant de 3 000 $ à gagner.

0: Numéro de la carte. Oh, excuse, je vais recommencer. Numéro de la carte.
1: 441 91.
0: Numéro de série.
1: 0976 895.
0: Tu as dit ton nom?
1: 14-2 315-6 23-43 46-64.
0: Et vous, Miamé, félicitations.
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0: Une seule gagnante autour de la lettre L en folie, qui se mérite un montant de 700$. On peut continuer avec, pour finir avec la carte pleine. Prochain numéro. Au 72. Nichois, Satnoachon, Nuche. Au 72.

N41, né au Noachopeak, N41. 40 numéros de sortie.

N42, Néonoachonuch, N42. 50 numéros de sortie.

B13. Cotono à Chonach, B13. La carte pleine pour 3 000 $.

0: et 18. Que tu noies chaud dans le chouche et 18. Tout c'est manitou, galon. Une vérification de carte. Eh, tu as gagné, Naïdak. Il y a un gagnant. Nakaji a payé le bolier. On est déjà tout de suite après le bingo. On va mettre en honte le DJ Moïse. Numéro de la carte?
1: 2337.
0: Numéro de série?
1: 027-95-73. 15, 14, 17, 13, 23, 28, 20, 21, 18, 45, 37, 43, 42, 60, 57, 49, 56, 58, 73, 64, 75, 72, 71.
0: Félicitations.
1: Merci.
0: Yamé. Je pense qu'il y a une autre vérification de carte. Quand tu as un dossier manuel, on dit ça.

0: Bah, tu choperas pas loin.
1: Numéro de téléphone.
2: Numéro de la carte.
3: 182 98.
2: Numéro de série.
3: 0 27 95 73.
2: Vos numéros, madame.
3: 11 15 6 9 7 23 28 29 26 18 41 43 44 33 58 56 54 53 51 66, 70, 74, 72, 71.
2: C'est bon, madame. Félicitations.
3: Merci beaucoup, monsieur.
2: Bonsoir.
3: Bonsoir.
2: Katarindo Semani, Benoît Alonso, une autre vérification de carte. Il y a un gagnant. Gagnant, il y a un gagnant.

0: Numéro de la carte.
1: 23-508.
0: Numéro de série.
1: 02-79-573.
0: Ça, je termine là.
1: 9, 7, 4, 11, 15, 23, 21, 28, 20, 19, 43, 41, 33, 45, 56, 52, 57, 49, 58, 71, 71, 71, 71, 71, 71, 71, 71, 71, 71, 71, 71, 71, 71, 71, 71, 71, 71, 71, 71, 71, 71, 71, 71, 71, 71, 71, 71, 71, 71, 71, 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
0: Il y a une autre vérification de carte. Et il y a un autre gagnant. Quand on a eu l'exemple, quand on a eu l'exemple, quand on a eu l'exemple. Numéro de la carte?
2: 40 187.
0: Numéro de série?
2: 09 76 895.
0: Zda ou non?
2: 7 15 11 3 6 22 27 18 20 19 44 33 19, 39, non. 43, dans le G, 42, 48, 49, 44, 47, dans le O, 66, 75, 64, 67, 74.
0: Et vous, Miamara, félicitations.
2: Merci.
0: Bien, mais.
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0: 4 gagnants qui se partagent un montant de 3 000 $. Et c'est terminé pour ce soir. On revient demain soir. Je vais vous souhaiter une bonne soirée. On va mettre la musique de DJ Moïse. En passant, le prochain numéro aurait été G48, mais il n'est pas sorti. Une bonne soirée à tout le monde.
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5: Minat Pego, bienvenue, Erwanana Tishtag, HPO de Beng, Erwanchibo Habniakeno. À la deuxième heure, bienvenue à l'heure numéro 2, dans moins de 1 minute. Hecha, Minat Pego, bienvenue, re-bienvenue. À votre rendez-vous dance et disco du week-end. You know. Ici, moi, Jourdain, toujours heureux you know, de vous accompagner you know, pour 3 heures de mix. Il en reste 2. C'est jusqu'à minuit. C'est toujours non-stop. Quand c'est moi que le blog you know, dans 30 minutes exactement. Et on poursuit, you know, dans la même veine, you know, années 80, bien sûr. C'est parti!
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1: Nouvelle musicale, Eno, pour le premier blog de la soirée, Eno. En 1982, si je peux nous on commence par 82, Survivor. Elle est en Tameno, un séjour de 6 semaines au sommet des palmarès avec le singer Eye of the Tiger de la bande originale Rocky 3. C'est bien le 3. Le groupe Eno gagnera Eno un Grammys pour la meilleure performance rock pour une chanson. C'était en 82 pour Survivor. En 1990, une poursuite est intentée. Nahuano contre Judas Priest. Le groupe est accusé d'avoir mis des messages subliminaux dans leur album Steinert Class, qui aurait mené 2 jeunes fans à essayer de se suicider. Le groupe Eno sera jugé non coupable, innocent. C'est arrivé des fois, dans les années 70-80, des messages subliminaux. Si on spin le disque à l'envers, il y avait des messages. Et c'était plus rigolo qu'autre chose. Il n'y avait aucun message de suicide là. En 2011, est né The Weeknd fait ses débuts sur scène au Mod Club à Toronto devant une foule dans laquelle on pouvait y trouver Drake. Drake, c'est pas mal, l'artiste en place, déjà connu, qui a mis sur la map du monde du spectacle The Weeknd en 2011. En 1983, Synchronicity du groupe The Police entame un séjour de 7 semaines au sommet des hit-parades américains dans le top 200. Après avoir été détrôné par Thriller de Michael Jackson pour une semaine, Synchronicity reviendra numéro 1 pour un autre 10 semaines. Rien de moins, pour aîner le groupe de Police Synchronicity, l'album où on retrouve Every Breath You Take. En 2001, Paul McCartney, âgé de 59 ans, annonce qu'il s'est fiancé à l'ex-mannequin et activiste de 33 ans, Heather Mice. On connaît la suite. Heather Mice a quasiment dilapidé la fortune de Paul McCartney avec le divorce qui avait suivi ce couple. Venez pour terminer en 2011. Amy Winehouse est retrouvée morte d'une intoxication à l'alcool à l'âge seulement de 27 ans. 27 ans, on continue, la dance music, toujours, on tourne autour des années 80, on a l'occasion, une toune des années 70, c'est un peu plus vieille, mais rajeunie, par les DJ de ce monde qui n'arrêtent pas de remixer des vieilles affaires, ça c'est le fun.
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1: On est sorti nos vos calculatrices. Calculatrices. Pourquoi pas, hein, calculatrices? Calculatrices. Une calculatrice. Quand tu t'en autre, on va faire un calcul si vous voulez. Tant mieux si vous êtes capable de le faire avec une feuille de papier mentalement comme ça. Il y a sûrement des champions de mathématiques, ça, mais ce n'est pas un concours de mathématiques, Eno. Tu vois, oui, maintenant, comment que la vie coûte cher aujourd'hui? Je suis allé au IGA. Les fruits sont vendus à l'unité, non pas à la livre. Un kiwi, 1$. Pour un panier de 6 kiwis, 6$. Aucun bon sens. Tu as plein de fruits, des légumes vendus, et nous, des prix d'or, mais je ne suis pas là pour parler de bouffe. Et tu vois, maintenant, et nous, les abonnements numériques, l'histoire des noirs, les abonnements numériques, les contenus vidéo, musical, stockage, jeux vidéo, toutes ces affaires-là, les abonnements numériques les plus populaires, et nous, classés par catégorie. L'intelligence artificielle. Moi, je suis abonné à ChatGPT parce que j'écris très mal. Ça, c'est un numérique qui fait de la retouche, ça, de la retouche en tout genre. Là, moi, que surtout dans le texte, dans les intelligences artificielles, on retrouve ChatGPT, Claude, Google AI. Les vidéos en continu, tout le monde a au moins Netflix, certains ont Disney, Prime, Apple TV. En musique, Keno, vous avez Spotify, Apple Music, YouTube Music Premium, les stockages, Keno, Google One, iCloud, les stockages, pour stocker vos vidéos, toutes vos photos sur vos appareils intelligent. Les jeux vidéo, de moins en moins populaires, mais encore des Xbox, des PlayStation, Nintendo. Les affaires de productivité, Microsoft 365, Adobe Creative Cloud, un numérique que ben du monde s'en sert, Canva Pro, Final Cut Pro, DaVinci pour les monteurs de vidéos. Internet sécurité, on a des VPN, NordVPN, Norton 360. Tout ça pour vous dire, Eno, excusez, ça, mon papier ou ta maintenant. Tout ça pour vous dire, ça. Exemple, Eno, quand on parle, Eno, calculatrice, un abonnement de ChatGPT, c'est 28$ par mois. US. Des prix canadiens, une idée. Netflix standard, pas le gros kit 4K HDX, appelez ça comme vous voulez. 19$ par mois Netflix, et non. Le mien, il me coûte 25 parce que j'ai pris, bien sûr, et nous, Spotify, c'est 13$ par mois. Et né, Adobe, Acrobat, né Adobe, là, les Word, tout ce que tu as besoin, pour ton ordinateur, tu sais, c'est 25,99 par mois. Le Xbox est né, la passe ultime, 25,99 par mois. Un VPN, 15$ par mois. Final Cut, 400 achats uniques ou avec abonnement. Tout ça pour vous dire, tu sais, toutes ces affaires-là, ça coûte 150$ par mois. Toutes les affaires que vous que tu utilises et non dans ton ordi ou dans ton iPhone. Bien sûr, on n'a pas besoin de tout ça, mais la plupart des gens ont besoin de tout ça. Et non, soit nous une modique somme, mais non, de 1 812 par année au YouTube. Nous, tous vos petits abonnements là, que vous. Pour mettre une mieux, déjà, c'est prélevé de votre carte de crédit. Mais si vous avez en plus le Final Cut pour les Mac, les MacBook, les Mac Air, 2 200 par mois au Disney, tous ces paquets d'objets numériques-là qui se retrouvent dans votre poche, comment dans votre ordinateur, ChatGPT, Netflix, imaginez-vous, ça, c'est juste une affaire. Une affaire par contenu intelligence artificielle, vidéo, musique. Il y en a qui ont Spotify, ils ont Apple Music, Mac, YouTube Premium. Il y en a qui ont Netflix, Disney+, Prime, Mac, Apple TV, les quatre ChatGPT, Claude Pro. Il y en a qui ont un paquet de ces affaires-là. Là, puis ça coûte, des bidous. La vie coûte cher, tout ça coûte, au-dessus de 2000 par année. Si tu en as besoin, bien sûr, c'est moins pour une personne qui a besoin juste de d'un Netflix, d'un ChatGPT, mais la plupart des gens qui sont sur le marché du travail ont besoin de toutes ces affaires-là pour fonctionner correctement. C'est ça, la vie coûte cher. On ne parle pas d'assurance automobile, on ne parle pas d'automobile, on ne parle pas d'immeubles, on ne parle pas du loyer, on ne parle pas d'électricité, on ne parle pas de... Ça finit plus. Ça prend 2-3 jobs de nos jours pour arriver à vivre convenablement. Je vous envoie un espion des finances, un love spy. Du disco italo des années 80, c'est bien amusant, c'est plaisant, ça se danse. On continue la troisième heure. C'est parti, le prochain blog à 23h30.
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1: Hey, pour le dernier blog, aimé, j'aime ça, et non, quand c'est mystérieux, des fois même, j'aime ça quand c'est épeurant, et non, sanglant, mat, c'est au Sunja. Le dernier blog est toujours, Eno, l'une des plus croustillantes des trois de la soirée, tu sais, parce que c'est tard, les enfants sont couchés, on peut y aller un peu aussi. Bon, OK, non, on ne parlera pas de X, ni de 2X, ni de 3X, c'est la taille de mes t-shirts. Eno, Eno, le jeu mystérieux, le Ouija. Connaissez-vous le Ouija? C'est-tu un jeu de société? C'est-tu un jeu d'équipe? C'est-tu un jeu, premièrement, non? Ou c'est un simple phénomène psychologique? Je vais vous conter ça un peu, pichichette, Wild Madna. Le Ouija est une planche de jeu apparue aux États-Unis en 1890. Elle comporte les lettres de l'alphabet, les chiffres de 0 à 9, ainsi que les mots « oui » et « non ». « Hé, Mac Mohat, on est chitet, Mac Tchitahoun, 0 à 9, Mac et non, nous sommes les lettres de l'alphabet. » Les participants posent nous leurs doigts sur une pièce appelée « planchette », une planchette qui semble se déplacer pour répondre aux questions. Une planche, je te dis, où est-ce que tu non? Qu'est-ce que tu déplacer, je vous compte la suite, je vous explique. À l'époque, le spiritisme était très populaire, et non. Beaucoup de gens croyaient pouvoir communiquer avec des personnes décédées. Et le Ouija est devenu un objet fascinant. Aujourd'hui, il est commercialisé comme un jeu de société. Mais pourquoi la planchette bouge-t-elle? Selon les scientifiques, ce phénomène s'explique, et non, par l'effet idéomoteur. Un idéomoteur, tu sais, il s'agit d'un mouvement musculaire très léger et inconsciemment effectué par les participants. Donc, et non, l'effet idéomoteur, tu sais, on en est au degné, un mouvement musculaire, que tout technologie a dit, ben, parce que c'est satanique, mais non, mais non. Personne n'a l'impression de pousser la planchette. Mais ces petits mouvements suffisent à la faire glisser. Malgré cette explication, certaines personnes affirment avoir vécu des expériences troublantes avec le Ouija. Elles racontent avoir obtenu des réponses étonnantes ou ressenti une présence. Des réponses comme Schadendot. À ce jour, aucune étude scientifique n'a démontré que le Ouija permet réellement de communiquer avec des esprits. C'est un jeu de société. On ne communique pas avec des... Personne ne peut communiquer avec des esprits. Oui, c'est vrai, ça, les charlatans sont très bons. Et que, pour terminer, dans quelle catégorie de jeu se trouve le Ouija? Le Ouija est vendu comme un jeu de société, mais il est différent des jeux traditionnels. Il n'y a ni gagnant, ni perdant. Aucun point pour compter et aucun défi à rapporter. Pour trouver les points, il n'y a pas de défi. Le but est simple, de poser des questions et d'observer les réponses que donne la planchette. C'est pourquoi que le Ouija est considéré comme un jeu d'expérience ou un jeu de communication, plutôt qu'un jeu de compétition comme le Monopoly, le Scrabble, les échecs, ces affaires-là. Ça n'a pas rapport, c'est quand même un jeu unique, assez mystérieux, mais pas trop de... Tu dis, Mendo Himwood, il n'y a aucun spiritiste là-dedans. Satan n'est pas là. C'est vraiment une croyance populaire. C'est un jeu vendu partout chez tous les bons Walmart au Québec. Là, on continue, The Party Rock à thème de toi d'autre. Ça, je ne pense jamais ça. Je prends un risque. Je me lance.

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0: Et voilà, notre émission tire déjà à sa fin. Merci. Je ne suis maintenant à tous nos fidèles auditeurs, auditrices. Ça, c'est toujours un plaisir de vous retrouver chaque fin de semaine. Merci d'avoir choisi DJ Live pour votre fin de semaine. Également, je tiens à remercier toutes les stations de radio partenaires qui diffusent cette émission chaque fin de semaine. Nous t'aimons un gros merci. Et à l'antenne, on avait nos matchs, mes couches, Lac John, Kawawa, Wahat Malutinam, Mounemen Shibo, nos tachouan, Pokshibit et Kwanjit, Natwa Shish, Abedjouan, Manouan, Wemo Tachi, Pikogan, Wendake, MacPJF Radio Live. Et pour ceux et celles qui désirent prolonger le plaisir à la soirée, la musique continue dans un instant avec MC Mario de Montréal, Québec, Canada. On est Minat Perrocha, je vous souhaite une excellente fin de soirée. Tu m'amèneras mieux, Keno. Une bonne nuit, Makeno. Si vous conduisez, si jamais m'batterez d'abord, gardez les yeux sur la route, Keno. Les textos, on n'en veut pas. On se retrouve très bientôt, tcha, pour une nouvelle soirée de danse et disco. On est Yamé.
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J'ai pas 40 ans. Il y a tout de binja. Ou de la radio de Stéhiskuhit. C'est là où je suis peut-être. Mouk, nous sommes déjà montés sur l'électricité ou de waske. Et bien, avec l'énergie. L'énergie, c'est tout. Nous sommes déjà. Nous sommes déjà. 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Alors, je suis venu à la maison, je suis venu à la maison, je suis venu à la maison, je suis venu à la maison.
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Renard avec Magdalena. Tu te souviendras de moi et toi. Et on t'a trouvé une roche, tu as trouvé une roche, tu as trouvé une roche, il y a du bingo à soir à la radio Koucha, parce que le bingo va commencer à 19h15 pour les doubles actions, à 20h pour les blocs, plus les moitié-moitié. 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

0: 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Quand je serai des... Oui, pas d'autre, non, carreau. Oui, non, non. Ouais, carreau sur ta moto.
1: C'est encore ça.
0: Que d'un choc. 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

Voilà, l'été sur la plage, il n'y a pas toi que Kéhadanoué, Anroné, ou Indiana, toi, tu vois, pour une année, tu vois. Oui, toi, dieu, Patricia, Carly, demain, tu te maries. Tu dois te travailler, tu es né, ou même. Redayen. J'ai une tour de neuf tweets. Non, ne me touche pas, dit. Patricia Carly, et demain, tu te maries.

0: T'as mal à l'idée. Vous n'avez rien de grave, une de tout. Un choc dans le monde et vous n'avez pas de bagnole. Oui, non, mais la Californie, il y a une...
1: Chaque seconde compte.
0: Chaque seconde compte, ça.

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Dégage, travaille.

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Je veux rester pour toujours avec toi, Nadie. Tu sais, moi, je vais te citer parce que je vais te dire que je vais te dire que je vais te dire que je vais te dire que je vais te dire que je vais te dire que je vais te dire que je vais te dire que Adamou, c'est ma vie, moi. 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
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Quoi, il y a des bisous. 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On est juste Adamo, Ninan, Danyan, Nyo.

parodie. Oh, c'est des restaurants, non? That's sweet. That's sweet. Bon, mais on vient des biscuits en tapis, ouais. Toast, c'était. Ah, tu te dis, non, mais n'a jamais. 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

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Mais tout le monde l'appelait Gigi l'amour. 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

Gigi? C'est toi là-bas dans le noir? Attends, laisse-moi te regarder. Mais tu pleures? Tu pleures, Gigi? Ça n'a pas été là-bas, hein? Et alors? Et alors, qu'est-ce qu'ils comprennent, ces Américains, à part le rock et le twist, hein? Ma Gigi, qu'est-ce que tu croyais? Devenir comme ça, Gigi l'Americano? Et invece no, tu es Giuseppe, Fabrizio, Luca Santini, et tu es napolitain? Écoute. Giorgio s'est mis à la guitare. Attends! Sandro est là aussi! Mais tu ne peux pas t'en aller comme ça? Ici, tu es chez toi!

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Tu les entends, Gigi? Ils sont tous là! 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

Midi, je peux dire, oui, top maintenant, Minato. Je suis pas rapide. On a dit ce kit urbain, The Blues and New Color. T'inquiète, t'as rien, alors.

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Mais on dit oui, il s'est allé le mémoire, mais tu as eu l'idée de ça. Voilà, j'avais oui. Si tu es pas venant. On a dit pas, je me suis donné ce petit site, maintenant tu vois, on a eu 8 ans d'avant. On a dit chez toi que pointeur sister fareur fire fareur.

Alors, le brustotman, où c'est un stand-up. Voyez, mais je me demande, je dirais, c'est un rien. 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Mais il y a tout au pont de la rivière Moisy, volleyball, mes roites, mes douzines, Rose Junior, Mad, son bébé, moi, tu swim, ça. On a mes douzines, dis, mais une bonne journée à la police, bon samedi la police. René dit, bonjour, t'es chinois, t'es tout cadano, j'ai dit, on est mort, t'es tsuna, risque ni à ou, t'es mort, on est ça. René, félicité, d'autres, ils n'ont pas de tsuna. Que tu sois au bout du monde, il y en a un autre, j'ai Hey! Hey, il y a une... c'est bon, là, dans la mort, on est un peu moins. Hey, oui, non, mais c'est d'autres. Oui, non, mais c'est d'autres. Moi, quand même, dans la mort, on est un peu riche. René, mais... tu as un site meurt dans ça, j'ai bien rendu dans la radio. 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Le bingo va commencer à 19h15 pour les doubles actions. À 20h, ça va être les blocs plus les moitiés-moitiés. Le cumulatif de doubles actions est rendu à 5 436,5. Puis le cumulatif pour les blocs est rendu loin. Il est rendu loin, non. 43 974. René, je parle d'où il nous... Mais les préventes, toutes. Déjà, il n'y a pas de mort, les préventes. T'as un jeune auto à l'autre. René, il roulait une matinée où tu m'as choué, il n'y a que tu sais quoi. Ni où t'étais, c'est quoi, une maman choué, tu sais quoi. Émilie, moi, nous, la semaine prochaine, tu t'inches. Maintenant, des wahats, il y a des préventes pour le... Il n'y a pas de mort, là. Il y a des préventes, les préventes, la vendeuse et la fille, si tu veux avoir des préventes, 418-965-3023, ou bien d'acheter, si tu veux avoir des préventes, tu peux les demander ça au comptoir, là. Au comptoir, là, dans... Il y a des vendeuses qui vendent des préventes quand ils vendent des cartes. Bon, René, là, c'est là. Le coût des préventes, c'est 125$. Il faut que tu t'amènes en argent. Pas de guichet. Il ne veut pas. Oste? Tu connais Tous, c'est un jour de 3 heures, tu sais, tu es un peu de temps, tu es un peu de temps, tu es un peu de temps, aïe aïe. 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

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On est On est autre, mais notre midi moins quart, tu as dit, je souhaite mourir, tu es maintenant, on est autre, mais midi moins quart. On m'a dit chez toi que tu n'as tonneur, hein, tonneur. Je crois qu'à moi, je ne peux pas venir d'éternité.

Urner abidok Tina Turner, on est à d'abord Urner Tina Turner, mais c'est au pichroni. Beaucoup de cheveux, Ridan. Va minorer dans le dernier bichou. Où de Turner, vente de garage de Parc Ferland, 44 des Grives. Il a donné la rue, où il a joué ça. Il dit que je suis venu à la vente de garage. On a dit que je suis venu à la vente de garage. Et moi, une heure de mon mari, j'ai dit que j'étais venu à Julia, je répète toi non.

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Oui, je suis très de tout, Maverick, Robin Benoît. Maverick, j'ai une bonne idée d'aller sur le dahé des Romanda. Ah, c'était une idée terrible, une bonne idée. Ronnie, une moto, j'ai une rédite de trois tiers, j'en ai le beau aussi, madame. Minato, dans ce temps, t'es joué, tu sais, je t'en bingo, hey, je t'en ai dit, c'est Ronnie, amé, bon après-midi, qu'est-ce que c'est, d'ailleurs, tiens, c'est ta main de bagnac. Qu'est-ce que c'est que ça?

Bon, Kochak Snowdriek, 11h58, ça c'est un nom. C'est Noshimo Ipichan, avant mes heures habituelles. Je travaille pour le midi aussi, je pêche 3h30. Oh, j'ai oublié de vous dire mon nom. Moi c'est Julia, pour les gens qui écoutent pour la première fois. J'espère que vous allez bien. J'espère que vous profitez de cette belle journée chaude. Aujourd'hui, je vous ai trouvé une petite playlist avec des tunes que j'ai sûrement déjà passées. Donc, on va commencer avec Champagne Coast par Blood Orange.

Et on a déjà Beyoncé, sa nouvelle musique, Morning Dew, donc sortie le 4 juillet, il y a environ 20 jours. Je vais vous confirmer, je veux pas dire n'importe quoi. 4 juillet 2026, oui, c'était ça. On va continuer avec West Coast de Lana Del Rey.

Et on a Cha Less par Childish Gambino. Cha midi et demi, Cha non. Présentement, on est midi et 26. Je vais vous mettre une chanson qui se retrouve tout le temps dans mon... Je sais pas si vous savez c'est quoi là, les Wrapped là, dans Spotify ou Apple Music. Mais on est, tu vois, on est c'est quoi tes musiques que t'as écoutées à l'année, à genre. Puis celle-là est toujours, toujours là dans les top 3. Donc on va y aller avec Dark Red, Steve Lacy.

Et on a déjà Lana Del Rey avec Art Deco. La playlist fait 6 heures de temps. C'est pour ça que je suis tannée après. Allons-y avec Love on the Brain par Rihanna.

Et on a Redbone par Childish Gambino. Il y a beaucoup de... Oh non, c'est les deux seuls. Ok, j'allais dire il y en avait beaucoup dans la playlist. On va y aller avec Apocalypse de Cigarettes After Sex.

C'était After the Storm par Kali Uchis, Tyler the Creator, Mac Bootsy Collins. Trésor et Katachatanon en ce beau 25 juillet. Je vais vous dire la température. Tiens, aujourd'hui, il fait 19 degrés avec ressenti 19. Au cours de la journée, ça va descendre. À partir de 5h, il va faire 17 degrés, 16 degrés. Ah, oh, ça remonte 17, 16, 15. Ouais. Fait que, ouais, le plus haut qu'on va avoir aujourd'hui, c'est 19 degrés. Tiens, on est de mettre, profitez-en, là, à la plage, tant qu'il fait beau. Montréal, tu m'as peut-être demandé. Oh non, je suis pas prête. En tout cas, on va continuer avec Bad Habits de Steve Lacy.

Et Wanna Cha Sure Thing par Miguel. Cariacha, ça fait 8 mois qu'a dit ne pas nous. Marceline Ambroise, mon premier amour, tu as l'amour de ma vie. Miam Nogoré, c'était comme ma mère. Puis, je m'ennuie beaucoup. On dirait depuis qu'il est décédé, j'ai eu plein de remises en question. Puis, c'est que ça arrive, tiens, quand tu perds quelqu'un là, d'aussi important, même si c'est pas quelqu'un d'aussi important, c'est tout court, et on est loin, là. C'est ça, ça fait penser beaucoup. Demain, je suis à Dachanonga. Puis, aujourd'hui, ça fait 8 mois. Il est décédé le 25 novembre 2025, l'année passée. Fait que, c'est ça. Je voulais juste vous partager ça, tchao. Fait qu'on va continuer avec Let the Light In par Lana Del Rey, Father John Misty.

I wanna start thinking about you par Frank Ocean. Et quand j'ai chanté dans un édité, avec un poème que j'aimerais vous lire d'un de mes livres de poésie préférés. Ça s'appelle Maman, ces poèmes sont pour toi de Joseph Vébrette. C'est comme un recueil avec plein de poèmes, dans le fond. Je vais vous lire mon préféré. Rappelle-toi l'instant où je vis la lumière. Le besoin de t'aimer fut ma première loi. À mon amour, tu t'offris la première. Et mes premiers regards ne cherchèrent que toi. Combien de temps tu me vis, attendrie, me jouer sur ton sein, ma première patrie, nourrie par toi, sur tes genoux bercés, ton nom fut le premier que prononça ma bouche. La nuit, le jour, dans ta paisible couche, je veillais, sommeillais, en tes bras enlacés. Ma première chanson a célébré ta fête, et pour toi seul, alors j'étais poète. Mais aujourd'hui, puisqu'un autre laurier de la gloire à mes yeux vient présenter l'image, de mes succès, je t'offre le premier pour le rendre plus doux, acceptant l'hommage. Mes vers dureront peu, mais ton nom, tes bienfaits sont gravés dans mon cœur et vivront à jamais. Oui, le seul sentiment qui n'est point éphémère, c'est l'amour que ressent et qu'inspire une mère. Immortel comme l'âme, un sentiment si beau ne peut s'éteindre, s'oublier et disparaître. Je t'aimais follement bien avant de naître. Je t'aimerai toujours, maman, dans le tombeau. Ça, c'est par Joseph Xavier. Ouais. C'est juste ce que j'ai. Donc, c'est un de mes livres de poésie préférés. Maman, ces poèmes sont pour toi par Joseph Vébrette. C'est un recueil. Je m'a déjà donné que dès que les autres poèmes dans le livre. Donc, je vous suggère de les lire. Tiens, c'est beau. C'est bon. Wendy, on va y aller avec... Work Song par Hozier.

C'était Kiss It Better par Rihanna. 14h11, ça c'est un nom. Il nous reste combien de temps? 1 h15 environ, si mon calcul est bon. Moi, là, je suis bourrée là. On a commandé Jaco comme deux petits cochons, moi et mon petit frère. C'était trop bon. Donc, je suis bien bourrée là. On va continuer en musique avec Moonlight par Kali Uchis.

Et on a Ta From Eden par Hozier. 14h33, ça c'est un nom. Il fait 18 degrés. Ça devrait aller à 17 à 15h, 16h, mais à 18, 17h, 17 degrés. Ça va descendre. Ouais, il fait chaud. Il fait chaud. On va continuer avec Sexy to Someone par Clairo.

Et on a déjà Sexy to Someone par Claireau. On demande déjà une demande spéciale pour Lost on You par LP.

C'était Agora Hills par Doja Cat, 14h46. Tchatcha, non, il nous reste environ 45 minutes ensemble, si je calcule bien. Et nos chemins est tout de même une heure de plus à mes chiffres, là, de tout le temps que je travaille ici depuis le mois de février. Et nos chiffres étaient plus que 3 heures. Ah, c'est le fun. En tout cas. On va y aller avec Die For You par The Weeknd, ensuite Pillow Talk par Zayn.

Et on a Cha Love par Kendrick Lamar et Zachary. À chaque 3h, tu t'en nommes, 14h58, tu t'en nommes présentement. Ça nous laisse une vingtaine, vingt, trentaine de minutes ensemble aujourd'hui. On va continuer avec Good For You par Selena Gomez et A$AP Rocky.

Et voilà, Tcha, The Party and the After Party par The Weeknd. Je me suis pas rendu compte que la musique fait 7 minutes 38 secondes. Il ne reste pas trop de temps ensemble aujourd'hui, donc on va jouer quelques dernières chansons, dont Sweetener par Ariana Grande.

peut-être après moi. Mais en tout cas, ouais, Batmina Tchirapezona à la même heure qu'aujourd'hui, midi, ne pitienne. Bonne fin de journée, Tchatchini retour d'Algérie, profitez de cette belle journée, il fait beau, il fait chaud. Profitez-en. Donc, à demain, Tchatchini puis, on est à retour d'Algérie. Donc, à plus!

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Maouchamashko, Rosalie Vallée, bonne journée aux gens de Manouane, Nobidjouane et Wimontashi, ainsi que tous les auditeurs et auditrices qui syntonisent la radio CKAUFM. Kounetjan, Mishko de Bistajen, Kabaka de retour des vacances. 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Il est maintenant venu nous joindre au 7 8 7 4 8 9 6 8 85 23. Malutenam 4 8 9 2 7 32 44. Et Mastin Keshfat double action 5436 et 5 en dessous. Et numéro 1 cumulatif des blocs 43 000. 974, 43 000, 974 bloqués au. Cinq numéros, oui, tu te vois. Et t'as vu, tu nous as amené, t'as vu, nous ça. Cinquième jour à cinq numéros, tu te vois. Cinq numéros? Pourquoi cinq numéros? Hein? Peut-être qu'il a oublié un zéro. Ça, il doit oublier un zéro. Bloqué au 50e numéro, mais toi, une décision. Il a oublié un zéro, je pense. Bon, écoutez, ça, tu n'as pas de problème. Et tu sais que tu es petit, non, tu as un amour. 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

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Le temps des fleurs, on voit pourquoi. Bon, qu'est-ce que tu sais? Et nous, ok, comment il se met au tube? Et t'as vu la souris verte. Ça donne, mais il y a nous. Bon, ok. Le cumulatif du double action, le dernier montant d'hier soir, 5 436 et 50 sous. Et le cumulatif des blocs d'hier soir, 43 974, 43 974, bloqués au 50e numéro. 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D'accord. Now we're twinning it.

Et qu'on a qu'avec toi que pétula claque un agmatien. Théo, t'es quoi, pouis? Bon, c'est moi, ça ne m'a rien, moi, c'est pas d'abord, n'a quoi, pouis ça. Et pouis, c'est même être tapé que nous, un peu. C'est l'impression de la parole pour ton outil, c'est qu'il m'y en a, un peu. On anime la stance, oui, de mon coup, n'a quoi, pouis, t'es. Mais nous, c'est qu'à t'y m'y en a, ou t'as une stance. Et que pourtant, cette manine qui m'y a noir, qui m'a la radio, ça, n'est pas tout. Et c'était d'un, et on se peine, la radio n'est pas pour elle-même. Que vous tiens, dites-vous, que ça m'a dit à tout l'accent italien, pour que c'est une manche, on dit tout à nous, qui est notre. Ou ce que tu scannes, t'es pour être à Tchitchi, mais toi, c'est que pour toi, tout ça. Tu as dit que tu as dit que tu as dit que la plus belle prière la plus belle prière tu le fais de ta chambre. Ça, Et que le cumulatif financier de maintenant, c'est qu'on a tous ces dates. Double action, 5 436 et 50 sous. 5 436 et 50 sous. Et nous met le cumulatif des blocs bloqués au 50e numéro. 43 974 dollars. 43 000. 974 dollars bloqués au 50e numéro. Nous sommes rendus au 5e jeu. Bon, Tinano, une autre. Tu peux avoir des benoît, il y a un peu de ça. Tu peux avoir des benoît, il y a un peu de noix, je pense. Ni choix, c'est bien, tu es 8 mètres. Non. Madame ma souris. Ma petite souris d'amour. Oui, ben, monsieur, la soba de Tillon, hein, que t'as que ça. Donc, on doit une demi-heure, je crois que tu es la petite souris.

Et quoi n'a qu'avec-toi que avec Iliandros, les amoureux, là? Les amoureux, nés. 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Côté nous à chaud, côté toi, c'est ce que je t'ai tiré de notre. Et que tu veux te mettre nos cheveux, c'est un moins qu'on a que C'était moi côté Stan, comme on a dit 50e numéro, 43 974 dollars. Quand une manette calotte, nous pêche côtoise de Begin, Jimmy Runocha, Eden Muck, Nagobin Runchen, au Taxat. C'était chaud, t'es où, Eden Man? Donc, il me disait, les micros étaient peut-être. Les micros d'or. Les écouteurs n'étaient pas chez Nagan. Au bout de stage. Bon, goûtez votre matcha, t'as ce que je suis venu pour nana. N'ai mis mon téléphone, n'ai mis mon téléphone, choco, n'ai dit que je ne dois maintenant aussi de nous.

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0: Merci de m'avoir éclairé.
1: Éclairé, lieutenant. Lieutenant, il était ça. La publicité, ça. Tu dis autant, moi, tu sais que pétard, la publicité, ça, moi, pour cette matinée, tu dis autant. 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

Et qu'on n'a qu'à pétoi que François Hardy, un étoyen, et que n'est-ce pas un peu nous, quand une manette qu'à l'autre, et puis nous, on j'ai eu, c'est une autre, c'est une autre, c'est une autre, c'est une autre, c'est une autre, c'est une autre, c'est une autre, c'est une autre, c'est une autre, c'est une autre, c'est une autre, c'est une autre, 18h12 minutes. Et tu es quoi, et mieux, tu vois. Si t'as déjà. C'est ma tour, tu n'es chez vous. Ou t'as pas de vous, chez vous, donc. Puis tu n'as des winches. Qui me voit, peut-être que tu as dit de quoi tu as dit. Il m'y a un ok. Tu as un vêtement, tu as dit non. Bon, tu as dit non, ça va non, tu n'as pas de quoi ça, moi, quand tu as un autre, tu as besoin de mettre un point de compagnie, d'autres binocos, tu as tout à fait. Moi, tu as dit non, c'est.

Ah oui, un beau bonsoir, Raoul Pinette, pour vous accompagner au bingo. On va commencer avec les doubles actions. Avec les doubles actions qui seront de couleur rouge. Avec un tour de deux lignes pour 150 $. Et à la carte pleine, il y a le dernier cumulatif, c'était 5 436 $ et 50 sous. Sinon, il va y avoir le prix à 36 boules à 400 $ ou à 37 et plus à 300 $. Double action. Deux lignes, la carte pleine et mettez le cumulatif avant le 35e numéro. Je vais préparer le boulier.

Hey, vous n'êtes jamais que je vais préparer aussi la première boule pour ceux qui jouent avec la page Facebook. Premier numéro, N39. N39.

Au 67, que toi, soutenons à Jonichois, au 67.

Heads-up, ils nous ont dit, il y a un gagnant. Tout de suite après ce tour, nous allons continuer le double action avec, en terminant avec la carte pleine. Au dernier bingo, hier, le cumulatif a été rendu à $5,436,50. Plus...

0: Numéro de la carte.
1: 37-41.
0: Numéro de série.
1: 09-31-54-9.
0: C'est
1: ça, 1-9-26-21-38-41-59-53-59-75-43-33-40-39-37-31.
0: Jérôme Yamahe, félicitations.
1: Ok, merci. Bye.
0: Il y a une autre vérification. Catherine Tosemano, Galonza. Il y a un gagnant.

0: 239 45 41 36 40 33 32 31 20 30 48 58 67 63.
1: Félicitations, madame.
0: Merci beaucoup, excellente soirée.
1: Bonne soirée. J'ai pas énervé mon micro. Une autre vérification de carte? Catégorie de ces manos,

0: Numéro de la carte?
1: 5633.
0: Numéro de série?
1: 0931549.
0: Vos numéros?
1: 611-20-24-33-34-31-32-40-42-41-39-48-58-68-75.
0: C'est bon. Félicitations, madame.
1: Merci.
0: Bonsoir.
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0: Trois gagnantes à ce tour qui se partagent un montant de 150 $. On va terminer avec la carte pleine. La carte pleine avec un cumulatif avant le 35e numéro. Prochain numéro, I-25. Nishinoa Shopatetet, I-25.

J'ai 56. Peut-être que tu que toi. J'ai 56. 5, 6. 30 numéros de sortie.

J'ai 48. Neo no aso na swosh. J'ai 48. 4-8.

au 63. Que toi, Satnoachonesh, au 63. 35 boules de sortie.

continue. J'ai 57. J'ai 57. La carte pleine pour 400 $.

au 68. Que toi, Sotnoachon Schwosh, au 68. La carte pleine pour $300.

J'ai 51. Peut-être à chaud pique. J'ai 51.

Dosemani droga lonza. Une vérification de carte. Ahetja ganuna itak. Kanuna no. Après ce tour, on va attendre 20 heures pour un bingo régulier.

0: Numéro de la carte?
1: 49-23.
0: Numéro de série?
1: 09-31-54-9.
0: Vos numéros?
1: 6, 3, 11, 10, 5, 8, 4, 2, 13, 1, 18, 17, 19, 29, 20, 25, 21, 28, 16, 26, 41, 42, 31, 43, 44, 45, 38, 54, 57, 46, 60, 56, 50, 52, 51, 53, 59, 102, 103, 104, 105, 106, 107, 108, 109, 110, 111, 112, 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
0: Une seule gagnante qui se mérite un montant de 300$. En attendant 20h, on va mettre un peu de musique.

Juste pour continuer avec la carte pleine qu'on vient de terminer, le prochain numéro aurait été N36, mais il n'est pas sorti. Nous tenons chaud que toi, semaine dernière, on y venait vraiment que Pino on tirait avec accent notre cas l'autre double action. Moi, pas on y venait. On a tenu 8 et 10.

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1: 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Si jamais il y a un bris de la station de radio durant la tenue de ce jeu, quelle que soit la nature, il y aura une attente de 20 minutes pour essayer de remédier au problème. S'il ne peut être résolu dans ce délai, le bingo sera reporté le jour suivant. Si le problème devrait être résolu, le jeu reprendra là où le souci a débuté. L'article 3 s'applique aussi en cas de panne d'électricité dans les limites desservies par la station. Si jamais il y a une complication au niveau du système téléphonique de la radio, le bingo se poursuivra dès que le problème sera résolu. Tous les gagnants sont tenus de conserver leur carte intacte avec l'estampille de la radio verso. La vérification est obligatoire avant la remise du gain. Comme à l'habitude, après chaque tour gagnant, nous attendrons les 25 secondes avant de clore ce tour et passer au tour suivant. Si une personne appelle après la pause de 25 secondes suivant la validation d'un bingo, d'un gagnant ou d'une gagnante, quelle que soit la raison, l'appelant n'est plus éligible auprès de ce tour. L'annonceur maison nommera les numéros 4 fois, soit 2 fois en Inuemun, 2 fois en français et 2 fois en anglais pour les bingos mons seulement. 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

un beau bonsoir. Je vais vous accompagner ce soir, Raoul Pinette, pour le bingo de ce soir. Premier tour, ça va être un deux lignes pour 700$. Et la couleur des cartes sont gris, grises. On est terminé, on est terminé, préparer le boulier. Et en passant, le dernier cumulatif de la carte pleine, qui est à son sixième jeu à 50 boules, le montant était de 43 974 $. 43 974 $. Mon volume. Préparer la première boule pour ceux qui jouent avec la page Facebook. Le premier numéro I-29. Nishinoa Shopeg Steu I-29.